0: Ώρα Ελλάδος 12. UTC 9.
1: Bonjour à toutes et à tous, soyez les bienvenus à l'écoute du journal en français sur Radio La Voix de la Grèce, la radio internationale de la radio-télévision publique grecque, ERT. Au micro, Nastia Bouloukou. Les États-Unis lancent aujourd'hui l'opération Freedom pour sécuriser le détroit d'Ormuz, l'une des principales artères énergétiques du monde. Donald Trump affirme vouloir débloquer la circulation maritime dans la zone. Les forces armées iraniennes dénoncent une initiative américaine dangereuse, estimant qu'elle risque de compliquer davantage la situation et de menacer la sécurité des navires dans le Golfe. Téhéran avertit qu'elle répondra fermement à toute menace et appelle la marine américaine à ne pas s'approcher du détroit. Selon Washington, le dispositif inclura des destroyers lance-missiles, plus de 100 aéronefs terrestres et navals, ainsi que des plateformes drones multimissions. Un pétrolier a été frappé par des projectiles inconnus dans le détroit d'Ormuz au large des Émirats arabes unis sans faire de victimes, selon l'agence britannique de sécurité maritime. Un second superpétrolier iranien aurait réussi à échapper à la surveillance de la marine américaine et naviguerait désormais dans les eaux indonésiennes en direction de l'archipel de Rio, selon une société de suivi maritime. Israël qualifie de plan intelligent la décision américaine d'escorter les navires dans le détroit d'Ormuz. Le cabinet de sécurité doit se réunir à nouveau aujourd'hui, signe que la situation est considérée comme sensible. Le pétrole recule légèrement après les déclarations de Donald Trump sur l'assistance américaine aux navires transitant par Ormuz. Le Brent s'échange autour de 108$ le baril, tandis que le brut américain reste dessus de 101$. Le ministre allemand des Affaires étrangères est à Athènes aujourd'hui. Il rencontrera son homologue grec, Georgios Galapetridis, à midi avant des déclarations à la presse. À 15h, il sera reçu par le Premier ministre. Les discussions porteront sur les relations bilatérales, les évolutions régionales, ainsi que sur l'Ukraine et le Moyen-Orient. Le ministère grec du Développement prépare une nouvelle réglementation visant à plafonner le coût total des prêts à la consommation et des cartes de crédit. La mesure, qui transpose deux directives européennes, concerne les prêts jusqu'à 100 000 euros. Le montant total remboursé ne pourra dépasser 30 à 50% du capital initial. L'opposition critique vivement la réforme. Le patriarche œcuménique Bartholomée arrive à Athènes à la mi-journée. Il rencontrera l'archevêque Jérôme dans l'après-midi. Une heure plus tard, à l'hôtel de ville, il recevra une distinction honorifique pour son action en faveur de la protection du patrimoine environnemental. L'événement « La Grèce en bouteille » organisé par Enoidea revient les 30 et 31 mai à Liège. 5 domaines viticoles grecs seront présents pour présenter la diversité de la production hellénique. Et météo, amélioration progressive du temps. Des averses et orages locaux persistent sur les Sporades, les Cyclades et la Crète avant un retour au calme. Ailleurs, conditions généralement ensoleillées avec quelques nuages passagers. Températures autour de 20 degrés à Athènes et à Thessalonique. C'était les principales informations de la journée. Merci de votre attention et à bientôt sur La Voix de la Grèce.